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Bonjour, c'est Claire Kem. 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Ça, pour moi, c'est ma crooner attitude qui s'arrête immédiatement à la minute où je sors un pied de ma douche.

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1: Bonjour à tous, à la une de l'actualité, le gouvernement prépare 54 milliards d'euros d'économies pour le budget 2027. Parmi les pistes annoncées par Sébastien Lecornu, gel possible des APL, gel du point d'indice des fonctionnaires et fiscalisation des indemnités d'arrêt maladie. Les retraités seront mis aussi à contribution, mais les petites pensions doivent être préservées. Les pêcheurs de Méditerranée se sont engagés à lever leur barrage après plus de 6 heures de réunion au ministère de la Mer hier en contrepartie. Les aides sur le carburant doivent évoluer avec les cours. Des prêts à taux zéro pourront être proposés en cas de problème de trésorerie. L'aide au litre doit aussi passer de 25 à 35 centimes. Éric Zemmour vise la présidentielle de 2027. Le président de Reconquête a annoncé hier soir qu'il sera candidat. Une officialisation devrait avoir lieu cet automne en confirmant qu'il portera les couleurs de son parti et non pas l'eurodéputé Sarah Knafo. Il avait terminé 4e du premier tour en 2022 avec 7% des voix. Et puis en football, Marseille a été lourdement battu hier soir en Ligue Europa pour la première journée. Les Olympiens ont perdu 4 buts à 1 sur le terrain de Beşiktaş en Turquie, place au championnat ce week-end. Les Marseillais jouent contre le Paris Saint-Germain dimanche soir.
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3: Un ciel souvent partagé entre nuages et éclaircies aujourd'hui. La moitié sud va tout de même bénéficier de pas mal de soleil globalement. Les nuages par contre seront davantage présents sur un gros quart nord-est. Ça souffle aussi près de la Méditerranée. On a du vent et des rafales qui sont attendues jusqu'à 55 km/h aujourd'hui. Côté température, on a 19 à Caen, 22 à Angers, Clermont-Ferrand et Orléans, 23 à Nantes et Bourges, 23 aussi à Dijon, 24 à Lyon et Toulouse, 25 à Montélimar et enfin 27 au plus fort de la journée à Nice et Marseille.
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1: Bonjour à tous, à la une de l'actualité, le gouvernement prépare 54 milliards d'euros d'économies pour le budget 2027. Parmi les pistes annoncées par Sébastien Lecornu, gel possible des APL, gel du point d'indice des fonctionnaires et fiscalisation des indemnités d'arrêt maladie. Les retraités seront mis aussi à contribution, mais les petites pensions doivent être préservées. Les pêcheurs de Méditerranée se sont engagés à lever leur barrage après plus de 6 heures de réunion au ministère de la Mer hier. En contrepartie, les aides sur le carburant doivent évoluer avec les cours. Des prêts à taux zéro pourront être proposés en cas de problème de trésorerie. L'aide au litre doit aussi passer de 25 à 35 centimes. Éric Zemmour vise la présidentielle de 2027. Le président de Reconquête a annoncé hier soir qu'il sera candidat. Une officialisation devrait avoir lieu cet automne en confirmant qu'il portera les couleurs de son parti et non pas l'eurodéputé Sarah Knafo. Il avait terminé quatrième du premier tour en 2022 avec 7% des voix. Et puis en football, Marseille a été lourdement battu hier soir en Ligue Europa pour la première journée. Les Olympiens ont perdu 4 buts à 1 sur le terrain de Beşiktaş en Turquie, place au championnat ce week-end. Les Marseillais jouent contre le Paris Saint-Germain dimanche soir.
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3: Un ciel souvent partagé entre nuages et éclaircies aujourd'hui. La moitié sud va tout de même bénéficier de pas mal de soleil globalement. Les nuages par contre seront davantage présents sur un gros quart nord-est. Ça souffle aussi près de la Méditerranée. On a du vent et des rafales qui sont attendues jusqu'à 55 km/h aujourd'hui. Côté température, on a 19 à Caen, 22 à Angers, Clermont-Ferrand et Orléans, 23 à Nantes et Bourges, 23 aussi à Dijon, 24 à Lyon et Toulouse, 25 à Montélimar et enfin 27 au plus fort de la journée à Nice et Marseille.
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1: Bonjour à tous, à la une de l'actualité, fonctionnaires, retraités et bénéficiaires des APL font partie des options dans le prochain budget. Le gouvernement vise 54 milliards d'euros d'économies en 2027, chiffre plus élevé que les 30 milliards qui circulaient ces derniers jours. Sébastien Lecornu évoque un possible gel des APL et du point d'indice des fonctionnaires et aussi la fiscalisation des indemnités d'arrêt maladie. Les retraités seraient également sollicités avec la volonté affichée de préserver les plus petites pensions. Vers une sortie de crise pour les pêcheurs de Méditerranée, après plus de 6 heures de réunion hier au ministère de la Mer, ils se sont engagés à lever leur barrage. En échange, l'aide sur le carburant doit passer de 25 à 35 centimes par litre et évoluer avec les cours. Des prêts à taux zéro pourront aussi être accordés en cas de difficulté de trésorerie. Emmanuel Macron reçoit ce matin les chefs de parti à 10h30 à l'Elysée. Au menu, les guerres en Ukraine et au Moyen-Orient et leurs conséquences en France sur la sécurité et l'énergie. Et puis en football, en Ligue Europa, c'était la fin de la première journée hier soir et côté français, Marseille a été lourdement battu sur le terrain de Beşiktaş en Turquie. Sur le score de 4-1, Marseille retrouve le championnat ce week-end avec la réception du Paris Saint-Germain dimanche à 20h45.
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3: Un ciel souvent partagé entre nuages et éclaircies aujourd'hui. La moitié sud va tout de même bénéficier de pas mal de soleil globalement. Les nuages par contre seront davantage présents sur un gros quart nord-est. Ça souffle aussi près de la Méditerranée. On a du vent et des rafales qui sont attendues jusqu'à 55 km/h aujourd'hui. Côté température, on a 19 à Caen, 22 à Angers, Clermont-Ferrand et Orléans, 23 à Nantes et Bourges, 23 aussi à Dijon, 24 à Lyon et Toulouse, 25 à Montélimar et enfin 27 au plus fort de la journée à Nice et Marseille.
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5: Bonjour Philippe Catherine, c'est le week-end qui arrive.
6: Bonjour, non.

0: qu'est-ce qu'un homme comme vous peut faire le week-end? Est-ce que vous avez des marottes? Beaucoup d'artistes ont des marottes. Il y a des artistes qui sont un peu pingres. Il y a des artistes qui arrosent le jardin. Il y a même des artistes qui mettent des nains de jardin dans leur jardin. Quelles sont vos marottes? Est-ce qu'on peut savoir les petits défauts, les petites passions cachées, inavouables? Guilty pleasures, disent les Américains.
1: Guilty pleasures. Bon, moi, j'aime bien ripailler longuement et rester à table jusqu'à point d'heure. Ça, j'aime beaucoup.
0: Vous aimez ces éternels

0: aristocrates ou on l'a dit un petit peu, c'était des, est-ce que c'était des gens du peuple?
1: Je suppose que c'est les gens du peuple, mais c'est en tout cas c'était pas des aristocrates. Non.
0: Tiens, on va écouter un extrait où je crois que vous êtes un peu en, vous avez le look de Magnum.
1: Oui. Je suis...

0: Philippe Catherine, il faut que je dois vous l'avouer, vous n'avez peut-être pas tout entendu, mais pendant toute cette semaine, la semaine est émaillée d'univers catherinesque. Nous avons des musiques. Et nous avons des extraits qui, tout d'un coup, arrivent.
1: Ah là, ouais, d'accord.
0: On n'a rien prévu et paf, l'extrait arrive.
2: Oh là, quelqu'un a compris ?
0: Vous allez pouvoir, en replay podcast, écouter tout ça.
2: Mes bras me tombent !
0: Beaucoup d'admiration. Sexy cool, alors, là, on est encore dans un... Là, vous mettez l'habit d'un autre. Vous éclatez, vous inventez quelque chose, là.
1: Sexy cool... c'est une chanson, quand même, si on écoute les paroles, de soumission, hein, quelque part, c'est-à-dire que on dépend, notre humeur dépend de celle de l'autre. Donc, il y a dans cette chanson l'idée de soumission heureuse, c'est-à-dire que notre humeur n'est pas la nôtre. Et je crois que c'est assez vrai, hélas, ou tant mieux.
0: Beaucoup d'artistes qui sont devenus à un moment populaire ont, vous savez, comme on dit dans le métier, à un moment un peu pété les plombs. Est-ce qu'il y a un mot sur un éventuel excès de votre part qui serait dû à la médiatisation ? Est-ce que vous avez acheté une grosse voiture ? Est-ce que vous vous êtes affiché avec des filles de rêve ? Est-ce que vous avez dérapé à un moment ?
1: Non, je crois pas. J'ai pas souvenir là. Je suis pas. Alors, c'est la notion de propriété me dégoûte. Donc,
0: d'accord.
1: J'ai pas de voiture clinquante. Je fuis la propriété.
0: Vous vivez à Paris.
1: Je suis quelqu'un qui aime louer des meublés. J'aime pas posséder des choses.
0: On est au musée de la vie romantique ici, hein. Ouais. Il y avait Georges Sand qui venait, c'est un très bel hôtel particulier. À un moment, j'ai pensé que vous habitiez dans les parages. C'est joli, le 9e, c'est romantique.
1: J'habitais pas loin, hein, déjà ici, d'ici, oui. J'aime bien ce quartier.
0: Bon, on va laisser le micro et on va se quitter là-dessus à Clara Luciani. Je crois en duo avec vous.
1: Ah.
0: Et elle chante pour vous. Vous avez quand même beaucoup de chance. Elle chante Qu'est-ce que t'es beau.
1: Mais j'en revenais pas quand elle m'a proposé ça. quelle imagination elle
0: c'est
1: a.
0: Génial,
1: je me suis
0: vous
1: dit.
0: Êtes un peu la. Vous en avez conscience. Vous êtes un peu la coqueluche de plein d'artistes qui ont envie de poser près de vous. C'est quand même génial.
3: Ouais, ouais. Fais très attention devant toi.
1: Bah, forcément, je l'ai bien pris, hein, croyez-moi.
0: Eh bien, on est ravis. Merci Philippe, on vous dit le mot du Père Ubu, merdreux.
1: Merde, oui.
0: Et vous êtes sociétaire maintenant à vie de Crooner Radio, vous venez quand vous voulez.
1: Merci bien de votre accueil.
0: À bientôt Philippe.
1: Au revoir.
0: Au revoir.

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1: Bonjour à tous, à la une de l'actualité, coup de pouce prolongé à la pompe, l'aide de 100 euros pour les gros rouleurs va aller au-delà du 30 septembre. Le ministre du Commerce, Serge Papin, l'a annoncé ce matin. Le gouvernement doit se réunir lundi pour définir les modalités de prolongation de ce dispositif. Il est utilisé par 1 500 000 Français. Le gouvernement dévoile ses pistes pour le budget 2027. Il prévoit 54 milliards d'euros d'économies contre 30 milliards évoqués ces derniers jours. Le gel des APL, du point d'indice des fonctionnaires et la fiscalisation des indemnités d'arrêt maladie sont étudiés. Les retraités pourraient aussi être mis à contribution. Une réunion à l'Élysée des chefs de parti autour d'Emmanuel Macron à 10h30 ce matin, sans Marine Le Pen et Jean-Luc Mélenchon. Ils ont décidé de se faire remplacer par leur chef de parti, soit Jordan Bardella, Emmanuel Bompard. Au menu, les guerres en Ukraine et au Moyen-Orient et leurs conséquences en France sur la sécurité et l'énergie. Il est soupçonné d'avoir préparé un acte terroriste. Un policier des Yvelines a été interpellé fin août, puis mis en examen. Il aurait aussi des armes en lien avec une entreprise terroriste. L'homme de 35 ans a été placé en détention provisoire. Et puis du football, la Ligue 1, la 5e journée commence ce soir. Monaco reçoit Lens à 20h45 au stade Louis II.
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3: Un ciel souvent partagé entre nuages et éclaircies aujourd'hui. La moitié sud va tout de même bénéficier de pas mal de soleil globalement. Les nuages par contre seront davantage présents sur un gros quart nord-est. Ça souffle aussi près de la Méditerranée. On a du vent et des rafales qui sont attendues jusqu'à 55 km/h aujourd'hui. Côté température, on a 19 à Caen, 22 à Angers, Clermont-Ferrand et Orléans, 23 à Nantes et Bourges, 23 aussi à Dijon, 24 à Lyon et Toulouse, 25 à Montélimar et enfin 27 au plus fort de la journée à Nice et Marseille.
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2: Bonjour à tous. Aujourd'hui encore, bonne nouvelle. Il y a quelques jours, Crooner Radio était invité au célèbre caveau de la Huchette à Paris pour la présentation du roman de notre ami Dany Briand, Paris ne meurt jamais, qui paraît aux éditions du Rocher. Alors, en attendant de vous parler du Paris éternel et de recevoir l'artiste, moi je voudrais vous dire aujourd'hui mon enthousiasme pour ce lieu mythique parisien qu'est le caveau de la Huchette. Un véritable caveau situé à deux pas du boulevard Saint-Michel et Notre-Dame de Paris, le caveau de la Huchette existe depuis le XVIe siècle pour avoir abrité les Rose-Croix et les Templiers. Et bien plus tard, après la Deuxième Guerre mondiale, le caveau de la Huchette devient l'un des temples parisiens du swing, du jazz populaire. Je veux parler de ce véritable jazz, celui qui fait danser, celui qui excite les couples et qui vous met en transe dans le genre de ceci.
3: Ça le fait, c'est grave quand ça le fait. Ça frappe, ça tape, ça claque quand ça vient, c'est que ça va. Ça le fait, ça déchire, ça le fait. Je sais qu'aujourd'hui, on est plein à aimer ça.
2: Eh bien, figurez-vous que depuis 1946, dans ce caveau de la Huchette, aux 5 rues de la Huchette à Paris, eh bien, les plus grands musiciens internationaux, de Sidney Bechet à Nancy Holloway, font danser les gens avec pour public des jeunes, des vieux, des touristes, des provinciaux, des étudiants, des laborieux. Et tout le monde se serre dans ce caveau et se découvre sur des rythmes d'enfer.

0: qui veut préserver les temples du swing et du jazz, catalysés par une véritable comédie musicale et une histoire d'amour avec la belle Emma Stone. Et dans ce film, on montre une vision magnifiée hollywoodienne du caveau de la Huchette à Paris, France. Et là, via les réseaux sociaux qui s'installent, un public jeune découvre le swing qui fait danser le jazz, la fête à travers la danse à deux, et petit à petit, le caveau de la Huchette retrouve une influence inespérée avec un succès sans précédent. Grâce à La La Land et aux plateformes de streaming, un public de plus en plus jeune découvre le swing et va désormais swinguer au caveau de la Huchette et ailleurs. Trop heureux ce jeune public de danser, même sans technique, à deux. Et ça, chers amis, c'est ma jolie nouvelle du jour. Dany Briand a raison, Paris ne meurt jamais et la bonne musique non plus.
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1: Bonjour à tous, à la une de l'actualité, coup de pouce prolongé à la pompe, l'aide de 100 euros pour les gros rouleurs va aller au-delà du 30 septembre. Le ministre du Commerce, Serge Papin, l'a annoncé ce matin. Le gouvernement doit se réunir lundi pour définir les modalités de prolongation de ce dispositif. Il est utilisé par 1 500 000 Français. Le gouvernement dévoile ses pistes pour le budget 2027. Il prévoit 54 milliards d'euros d'économies contre 30 milliards évoqués ces derniers jours. Le gel des APL, du point d'indice des fonctionnaires et la fiscalisation des indemnités d'arrêt maladie sont étudiés. Les retraités pourraient aussi être mis à contribution. Une réunion à l'Élysée des chefs de parti autour d'Emmanuel Macron à 10h30 ce matin, sans Marine Le Pen et Jean-Luc Mélenchon. Ils ont décidé de se faire remplacer par leur chef de parti, soit Jordan Bardella et Manuel Bompard. Au menu, les guerres en Ukraine et au Moyen-Orient et leurs conséquences en France sur la sécurité et l'énergie. Il est soupçonné d'avoir préparé un acte terroriste. Un policier des Yvelines a été interpellé fin août, puis mis en examen. Il aurait aussi des armes en lien avec une entreprise terroriste. L'homme de 35 ans a été placé en détention provisoire. Et puis du football, la Ligue 1, la 5e journée commence ce soir. Monaco reçoit Lens à 20h45 au stade Louis II.
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1: Le ciel est dominé par les éclaircies sur une majeure partie du pays. Aujourd'hui, autour de la Méditerranée, sur le Pays Basque, la Corse, le Massif Central ou encore le Grand Est, les nuages sont plus épais de la Bretagne aux Hauts-de-France. Les températures en ce vendredi, prévoyez au meilleur de l'après-midi 19 à Dunkerque, 20 degrés à Rouen et à Quimper, 21 à Vichy, au Mans et Biarritz, 22 à Strasbourg et à Clermont-Ferrand, 23 degrés à Dijon, 24 à Ajaccio, 25 à Lyon et jusqu'à 27 degrés à Toulon pour la maximale.
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1: Bonjour à tous, à la une de l'actualité. Édouard Philippe, Gabriel Attal, Raphaël Glucksmann ou encore Marine Tondelier autour d'Emmanuel Macron en ce moment à l'Élysée. Le président de la République veut alerter les chefs de parti sur la situation internationale en Ukraine et au Moyen-Orient et ses conséquences sur l'énergie et la sécurité en France. Un échange sans Marine Le Pen et Jean-Luc Mélenchon remplacé par Jordan Bardella et Manuel Bompard. Nouveau record pour le gazole en France, le litre atteint 2,39€ en moyenne, dépassant le précédent pic d'avril. Près de 700 stations affichent même plus de 2,50€ le litre. Face à la flambée des carburants, le gouvernement annonce une nouvelle aide à partir du 1er octobre. Elle va cibler les travailleurs les plus précaires. Les modalités doivent encore être précisées. L'aide de 100€ pour les gros rouleurs va aller au-delà du 30 septembre. Le ministre du Commerce, Serge Papin, l'a annoncé ce matin. 1,5 million de personnes l'ont demandé sur les 3 millions éligibles. On passe au sport avec du football. C'est sa première liste ce soir en tant que sélectionneur des Bleus. Zinedine Zidane prendra la parole à 18h pour annoncer les joueurs retenus pour la Ligue des Nations ces deux prochaines semaines, avec des matchs notamment contre la Turquie, la Belgique ou encore l'Italie.
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1: Le ciel est dominé par les éclaircies sur une majeure partie du pays aujourd'hui autour de la Méditerranée, sur le Pays Basque, la Corse, le Massif Central ou encore le Grand Est. Les nuages sont plus épais de la Bretagne aux Hauts-de-France. Les températures en ce vendredi prévoyez au meilleur de l'après-midi 19 à Dunkerque, 20 degrés à Rouen et à Quimper, 21 à Vichy, au Mans et Biarritz, 22 à Strasbourg et à Clermont-Ferrand, 23 degrés à Dijon, 24 à Ajaccio, 25 à Lyon et jusqu'à 27 degrés à Toulon pour la maximale.
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1: Bonjour à tous, l'essentiel de l'actualité. Emmanuel Macron prend la parole à l'issue de la réunion à l'Élysée avec les chefs de partis politiques. Des personnalités comme François Bayrou, Marine Tondelier ou Fabien Roussel sont réunis pour évoquer notamment l'Ukraine, le Moyen-Orient et leurs conséquences énergétiques en France. Plusieurs responsables ont déjà demandé des réponses sur les prix. Et puis les pêcheurs mobilisés depuis plusieurs jours dans les ports ont levé les blocages après une réunion qui a duré plus de 6 heures hier. Un accord a été conclu avec la ministre de la Pêche. L'aide sur le carburant doit passer de 25 à 35 centimes par litre et évoluer avec les cours. Des prêts à taux zéro pourront aussi être accordés en cas de difficulté de trésorerie. Dans les Yvelines, un policier de 35 ans a été mis en examen et placé en détention provisoire, soupçonné de préparer des attentats terroristes. Ce gardien de la paix aurait notamment appelé en ligne à des sabotages et à la constitution d'une armée fantôme. Des composants pour fabriquer des armes et des drones ont été retrouvés à son domicile. Enfin, Zinedine Zidane va entrer dans le concret avec l'équipe de France. Sa toute première liste sera annoncée ce soir à 18h. Les Bleus joueront ensuite la Turquie, deux fois la Belgique, puis l'Italie.
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3: Le ciel est dominé par les éclaircies sur une majeure partie du pays. Aujourd'hui, autour de la Méditerranée, sur le Pays Basque, la Corse, le Massif Central ou encore le Grand Est, les nuages sont plus épais de la Bretagne aux Hauts-de-France. Les températures en ce vendredi, prévoyez au meilleur de l'après-midi 19 à Dunkerque, 20 degrés à Rouen et à Quimper, 21 à Vichy, au Mans et Biarritz, 22 à Strasbourg et à Clermont-Ferrand, 23 degrés à Dijon, 24 à Ajaccio, 25 à Lyon et jusqu'à 27 degrés à Toulon pour la maximale.
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1: Bonjour à tous, l'essentiel de l'actualité. Emmanuel Macron prend la parole à l'issue de la réunion à l'Élysée avec les chefs de partis politiques. Des personnalités comme François Bayrou, Marine Tondelier ou Fabien Roussel sont réunis pour évoquer notamment l'Ukraine, le Moyen-Orient et leurs conséquences énergétiques en France. Plusieurs responsables ont déjà demandé des réponses sur les prix. Et puis les pêcheurs mobilisés depuis plusieurs jours dans les ports ont levé les blocages après une réunion qui a duré plus de 6 heures hier. Un accord a été conclu avec la ministre de la Pêche. L'aide sur le carburant doit passer de 25 à 35 centimes par litre et évoluer avec les cours. Des prêts à taux zéro pourront aussi être accordés en cas de difficulté de trésorerie. Dans les Yvelines, un policier de 35 ans a été mis en examen et placé en détention provisoire, soupçonné de préparer des attentats terroristes. Ce gardien de la paix aurait notamment appelé en ligne à des sabotages et à la constitution d'une armée fantôme. Des composants pour fabriquer des armes et des drones ont été retrouvés à son domicile. Enfin, Zinedine Zidane va entrer dans le concret avec l'équipe de France. Sa toute première liste sera annoncée ce soir à 18h. Les Bleus joueront ensuite la Turquie, deux fois la Belgique, puis l'Italie.
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3: Le ciel est dominé par les éclaircies sur une majeure partie du pays. Aujourd'hui, autour de la Méditerranée, sur le Pays Basque, la Corse, le Massif Central ou encore le Grand Est, les nuages sont plus épais de la Bretagne aux Hauts-de-France. Les températures en ce vendredi prévoyez au meilleur de l'après-midi 19 à Dunkerque, 20 degrés à Rouen et à Quimper, 21 à Vichy, au Mans et Biarritz, 22 à Strasbourg et à Clermont-Ferrand, 23 degrés à Dijon, 24 à Ajaccio, 25 à Lyon et jusqu'à 27 degrés à Toulon pour la maximale.
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1: Bonjour à tous, l'essentiel de l'actualité, Emmanuel Macron réunit ce vendredi à l'Élysée les principaux responsables politiques face à la crise énergétique. Le chef de l'État doit s'exprimer à l'issue de la rencontre. Le gouvernement annonce déjà la prolongation de l'aide aux gros rouleurs après le 30 septembre et une nouvelle aide dès le 1er octobre pour les travailleurs les plus précaires. Les pêcheurs mobilisés depuis plusieurs jours dans les ports ont levé les blocages. Après une réunion qui a duré plus de 6 heures hier, un accord a été conclu avec la ministre de la Pêche. L'aide sur le carburant doit passer de 25 à 35 centimes par litre, évoluer avec les cours. Des prêts à taux zéro pourront aussi être accordés en cas de difficulté de trésorerie. Les ex-salariés de Fibre Excellence ont remis en marche une partie de l'usine de Tarascon. Une dizaine d'entre eux ont relancé les pompes et la station d'épuration pour sécuriser ce site classé Seveso. Il a été placé en liquidation fin juillet. Ils disent vouloir assurer bénévolement la surveillance du site dans l'attente d'une décision du préfet. Et puis France Télévisions pourrait abandonner la Coupe de France dès la saison prochaine. Le groupe qui doit réaliser 90 millions d'euros d'économies en 2027 aurait proposé de diviser par deux le montant de ses droits passant à 4 millions d'euros par an. La Fédération française de football n'aurait pas accepté cette baisse.
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3: Le ciel est dominé par les éclaircies sur une majeure partie du pays aujourd'hui autour de la Méditerranée, sur le Pays Basque, la Corse, le Massif Central ou encore le Grand Est. Les nuages sont plus épais de la Bretagne aux Hauts-de-France. Les températures en ce vendredi prévoyez au meilleur de l'après-midi 19 à Dunkerque, 20 degrés à Rouen et à Quimper, 21 à Vichy, au Mans et Biarritz, 22 à Strasbourg et à Clermont-Ferrand, 23 degrés à Dijon, 24 à Ajaccio, 25 à Lyon et jusqu'à 27 degrés à Toulon pour la maximale.
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1: Bonjour à tous, l'essentiel de l'actualité. Emmanuel Macron réunit ce vendredi à l'Élysée les principaux responsables politiques face à la crise énergétique. Le chef de l'État doit s'exprimer à l'issue de la rencontre. Le gouvernement annonce déjà la prolongation de l'aide aux gros rouleurs après le 30 septembre et une nouvelle aide dès le 1er octobre pour les travailleurs les plus précaires. Les pêcheurs mobilisés depuis plusieurs jours dans les ports ont levé les blocages. Après une réunion qui a duré plus de 6 heures hier, un accord a été conclu avec la ministre de la Pêche. L'aide sur le carburant doit passer de 25 à 35 centimes par litre, évoluer avec les cours. Des prêts à taux zéro pourront aussi être accordés en cas de difficulté de trésorerie. Les ex-salariés de Fibre Excellence ont remis en marche une partie de l'usine de Tarascon. Une dizaine d'entre eux ont relancé les pompes et la station d'épuration pour sécuriser ce site classé Céveso. Il a été placé en liquidation fin juillet. Ils disent vouloir assurer bénévolement la surveillance du site dans l'attente d'une décision du préfet. Et puis France Télévisions pourrait abandonner la Coupe de France dès la saison prochaine. Le groupe qui doit réaliser 90 millions d'euros d'économies en 2027 aurait proposé de diviser par deux le montant de ses droits passant à 4 millions d'euros par an. La Fédération française de football n'aurait pas accepté cette baisse.
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3: Un ciel coupé en deux demain, du soleil entre le centre et le sud de la France et beaucoup de nuages à partir de la région parisienne jusque dans les Hauts-de-France. Ça risque de s'étendre au fil de la journée jusqu'en Bourgogne-Franche-Comté. Le sud de la France restera très ensoleillé toute la journée. Attention au vent, on prévoit des rafales autour des 40 et 55 km/h entre la Normandie et les Hauts-de-France. Les températures la matinée se situent principalement en dessous des 20 degrés, sauf sur la Côte d'Azur. Et puis l'après-midi, on aura 20 degrés à Brest, 23 à Strasbourg et Tours, 24 à Paris, 25 à Marseille, 26 à Nice et 28 au plus chaud à Ajaccio.
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1: Bonjour à tous, l'essentiel de l'actualité. La crise énergétique va encore durer plusieurs semaines. Ce sont les mots d'Emmanuel Macron tout à l'heure. Le chef de l'État annonce vouloir sécuriser les approvisionnements et convoquer un G7 consacré à l'énergie. Il promet aussi de renforcer les aides aux Français face à la hausse des prix. L'écart entre les taux d'emprunt français et allemand dépasse 1 point de pourcentage, une première depuis 2012. Cet écart traduit une méfiance accrue des investisseurs envers la dette française, même si la Banque de France se veut rassurante. Stéphane Plaza, condamné en appel à 18 mois de prison avec sursis pour des violences physiques et psychologiques sur deux de ses anciennes compagnes. En première instance, l'ex-animateur de M6 avait écopé d'un an avec sursis. La cour est allée au-delà des réquisitions du parquet. La justice suspend l'usage de drones contre les vendeurs à la sauvette au Champ de Mars à Paris. Le tribunal administratif estime que des moyens moins intrusifs comme la vidéosurveillance pourraient être utilisés pour lutter contre ce dispositif. Enfin, Kylian Mbappé quitte Nike pour devenir ambassadeur de la marque suisse On. L'équipementier, surtout connu pour ses chaussures de running, fait son entrée donc dans le football. Et Thierry Henry devient de son côté le directeur du football de la marque.
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3: Un ciel coupé en deux demain, du soleil entre le centre et le sud de la France et beaucoup de nuages à partir de la région parisienne jusque dans les Hauts-de-France. Ça risque de s'étendre au fil de la journée jusqu'en Bourgogne-Franche-Comté. Le sud de la France restera très ensoleillé toute la journée. Attention au vent, on prévoit des rafales autour des 40 et 55 km/h entre la Normandie et les Hauts-de-France. Les températures la matinée se situent principalement en dessous des 20 degrés, sauf sur la Côte d'Azur. Et puis l'après-midi, on aura 20 degrés à Brest, 23 à Strasbourg et Tours, 24 à Paris, 25 à Marseille, 26 à Nice et 28 au plus chaud à Ajaccio.
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1: Bonsoir à tous, l'essentiel de l'actualité, sécurité et énergie au cœur des annonces d'Emmanuel Macron. Le chef de l'État demande un plan de protection des sites sensibles face aux menaces hybrides qu'il attribue à la Russie. Il annonce également un prochain G7 sur l'énergie pour coordonner les stocks et sécuriser les approvisionnements. Le litre de gazole bat des records, il atteint 2,39€. Rima Hassan porte plainte contre Laurent Nunez pour violation du secret de l'enquête. L'eurodéputé LFI accuse le ministre de l'Intérieur d'avoir contribué à diffuser une information inexacte sur la présence supposée de drogue dans son sac. Ça s'est passé lors de sa garde à vue au mois d'avril. Une enquête pour violation du secret de l'enquête est déjà en cours. Un adolescent de 15 ans mis en examen après l'incendie qui a coûté la vie à deux pompiers le 21 juillet dernier à Mérignac, en Gironde. Le jeune reconnaît avoir fumé une cigarette sur place et l'avoir jetée. Son frère, âgé de 22 ans, également interpellé, a été remis en liberté. Enfin, l'abbaye du Mont-Saint-Michel, le palais de l'Élysée, l'Assemblée nationale ou encore le Sénat. Voilà quelques-uns des sites et monuments emblématiques que le public pourra visiter tout le week-end. C'est à l'occasion des journées du patrimoine qui auront lieu demain et dimanche. Il faudra être patient, il risque d'y avoir de longues files d'attente.
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3: Un ciel coupé en deux demain, du soleil entre le centre et le sud de la France et beaucoup de nuages à partir de la région parisienne jusque dans les Hauts-de-France. Ça risque de s'étendre au fil de la journée jusqu'en Bourgogne-Franche-Comté. Le sud de la France restera très ensoleillé toute la journée. Attention au vent, on prévoit des rafales autour des 40 et 55 km/h entre la Normandie et les Hauts-de-France. Les températures la matinée se situent principalement en dessous des 20 degrés, sauf sur la Côte d'Azur. Et puis l'après-midi, on aura 20 degrés à Brest, 23 à Strasbourg et Tours, 24 à Paris, 25 à Marseille, 26 à Nice et 28 au plus chaud à Ajaccio.
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1: Bonsoir à tous, l'essentiel de l'actualité, sécurité et énergie au cœur des annonces d'Emmanuel Macron. Le chef de l'État demande un plan de protection des sites sensibles face aux menaces hybrides qu'il attribue à la Russie. Il annonce également un prochain G7 sur l'énergie pour coordonner les stocks et sécuriser les approvisionnements. Le litre de gazole bat des records, il atteint 2,39€. Rima Hassan porte plainte contre Laurent Nunez pour violation du secret de l'enquête. L'eurodéputé LFI accuse le ministre de l'Intérieur d'avoir contribué à diffuser une information inexacte sur la présence supposée de drogue dans son sac. Ça s'est passé lors de sa garde à vue au mois d'avril. Une enquête pour violation du secret de l'enquête est déjà en cours. Un adolescent de 15 ans mis en examen après l'incendie qui a coûté la vie à deux pompiers le 21 juillet dernier à Mérignac, en Gironde. Le jeune reconnaît avoir fumé une cigarette sur place et l'avoir jetée. Son frère, âgé de 22 ans, également interpellé, a été remis en liberté. Enfin, l'abbaye du Mont-Saint-Michel, le palais de l'Élysée, l'Assemblée nationale ou encore le Sénat. Voilà quelques-uns des sites et monuments emblématiques que le public pourra visiter tout le week-end. C'est à l'occasion des journées du patrimoine qui auront lieu demain et dimanche. Il faudra être patient, il risque d'y avoir de longues files d'attente.
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3: Un ciel coupé en deux demain, du soleil entre le centre et le sud de la France et beaucoup de nuages à partir de la région parisienne jusque dans les Hauts-de-France. Ça risque de s'étendre au fil de la journée jusqu'en Bourgogne-Franche-Comté. Le sud de la France restera très ensoleillé toute la journée. Attention au vent, on prévoit des rafales autour des 40 et 55 km/h entre la Normandie et les Hauts-de-France. Les températures la matinée se situent principalement en dessous des 20 degrés, sauf sur la Côte d'Azur. Et puis l'après-midi, on aura 20 degrés à Brest, 23 à Strasbourg et Tours, 24 à Paris, 25 à Marseille, 26 à Nice et 28 au plus chaud à Ajaccio.
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0: 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Pour oublier un peu la réalité sous le signe de l'autodérision, Philippe Catherine est au micro de Jean-Baptiste Tuzet.
5: Bonjour Philippe Catherine, c'est le week-end qui arrive.
6: Bonjour.

0: qu'est-ce qu'un homme comme vous peut faire le week-end? Est-ce que vous avez des marottes? Beaucoup d'artistes ont des marottes. Il y a des artistes qui sont un peu pingres. Il y a des artistes qui arrosent le jardin. Il y a même des artistes qui mettent des nains de jardin dans leur jardin. Quelles sont vos marottes? Est-ce qu'on peut savoir les petits défauts, les petites passions cachées, inavouables? Guilty pleasures, disent les Américains.
1: Guilty pleasures. Bon, moi, j'aime bien ripailler longuement et rester à table jusqu'à point d'heure. Ça, j'aime beaucoup.
0: Vous aimez ces éternels repas du dimanche après-midi?
1: Bah oui, bien sûr. J'aime pas du tout dimanche manger un sandwich pendant 10 minutes, c'est pas possible.
0: Oui, bien sûr.
1: J'aime bien porter la cravate comme si j'allais à l'église le dimanche.
0: C'est votre éducation?
1: Oui, j'aime bien m'habiller le dimanche. C'est idiot, mais c'est comme ça. Donc c'est guilty pleasure, là, on est en plein dedans. Hein.
0: C'est-à-dire oui, mais c'est
1: une conformité, tout ce qu'il y a de.
0: Bon, il y a une éthique, il y a, il y a un message, il y a une envie, il y a un souhait. J'imagine que vos parents n'étaient pas des aristocrates ou on l'a dit un petit peu. Est-ce que c'était des gens du peuple?
1: Je pense que c'est les gens du peuple, mais c'est en tout cas c'était pas des aristocrates. Non.
0: Tiens, on va écouter un extrait où je crois que vous êtes un peu en... vous avez le look de Magnum.
1: Oui. Je suis...

0: Philippe Catherine, il faut que je dois vous l'avouer, vous n'avez peut-être pas tout entendu, mais pendant toute cette semaine, la semaine est émaillée d'univers catherinesque. Nous avons des musiques. Et nous avons des extraits qui, tout d'un coup, arrivent.
1: Ah là, ouais, d'accord.
0: On n'a rien prévu et paf, l'extrait arrive.
2: Oh là, quelqu'un a compris ?
0: Vous allez pouvoir, en replay podcast, écouter tout ça.
2: Les bras me tombent !
0: Beaucoup d'admiration. Sexy cool, alors, là, on est encore dans un... Là, vous mettez la bille d'un autre. Vous éclatez, vous inventez quelque chose, là.
1: Sexy cool... c'est une chanson, quand même, si on écoute les paroles, de soumission, hein, quelque part. C'est-à-dire que on dépend, notre humeur dépend de celle de l'autre. Donc, y a dans cette chanson l'idée de soumission heureuse, c'est-à-dire que notre humeur n'est pas la nôtre. Et je crois que c'est assez vrai. Hélas. Ou tant mieux.
0: Beaucoup d'artistes qui sont devenus à un moment populaire ont, vous savez, comme on dit dans le métier, à un moment un peu pété les plombs. Est-ce qu'il y a un mot sur un éventuel excès de votre part qui serait dû à la médiatisation ? Est-ce que vous avez acheté une grosse voiture ? Est-ce que vous vous êtes affiché avec des filles de rêve ? Est-ce que vous avez dérapé à un moment ?
1: Non, je crois pas. J'ai pas souvenir là. Je suis pas. Alors, c'est la notion de propriété me dégoûte. Donc, j'ai pas de voiture clinquante. Je fuis la propriété.
0: Vous vivez à Paris.
1: Je suis quelqu'un qui aime louer des meublés. J'aime pas posséder des choses.
0: On est au musée de la vie romantique ici, hein. Ouais. Il y avait George Sand qui venait, c'est un très bel hôtel particulier. À un moment, j'ai pensé que vous habitiez dans les parages. C'est joli, le 9e, c'est romantique.
1: J'habitais pas loin, hein, déjà ici, d'ici, oui. J'aime bien ce quartier.
0: Bon, on va laisser le micro et on va se quitter là-dessus à Clara Luciani. Je crois en duo avec vous.
1: Ah.
0: Et elle chante pour vous. Vous avez quand même beaucoup de chance. Elle chante Qu'est-ce que t'es beau.
1: Mais j'en revenais pas quand elle m'a proposé ça. quelle imagination elle
0: c'est
1: a.
0: Génial,
1: je me suis
0: vous
1: dit.
0: Êtes un peu la. Vous en avez conscience. Vous êtes un peu la coqueluche de plein d'artistes qui ont envie de poser près de vous. C'est quand même génial.
3: Oui, oui. Fais très attention devant toi.
1: Bah, forcément, je l'ai bien pris, hein, croyez-moi.
0: Eh bien, on est ravis. Merci Philippe, on vous dit le mot du Père Ubu, merdreux.
1: Merdre, oui.
0: Et vous êtes sociétaire maintenant à vie de Crooner Radio, vous venez quand vous voulez.
1: Merci bien de votre accueil.
0: À bientôt Philippe.
1: Au revoir.
0: Au revoir.

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1: L'essentiel de l'actualité, Zinedine Zidane a dévoilé la liste des joueurs appelés en équipe de France, la première pour lui en tant que sélectionneur des Bleus. On retrouve certains habitués, Mbappé qui reste capitaine, mais aussi Dembélé, Olise, Cherki, Doué et Barcola. Et il y a aussi de nouveaux visages comme Esteban Le Poll, Lucas Dacuña et Jérémy Jacquet. On retrouve l'équipe de France le vendredi 25 septembre en Turquie en Ligue des Nations. La hausse des prix du carburant relance le débat sur les taxes. Marine Le Pen demande une baisse de la fiscalité, notamment de la TVA, pour faire diminuer les prix à la pompe. La candidate RN met en garde contre le risque de blocage de l'économie. Le coût de cette mesure est estimé à environ 11 milliards d'euros. Décision attendue le 26 novembre pour Gérard Depardieu. La cour d'appel de Paris dira s'il doit comparaître devant la cour criminelle pour des accusations de viol. Elles ont été portées par Charlotte Arnoux. Ses avocats demandent le non-lieu. Les faits présumés remontent à l'été 2018. L'acteur affirme que la relation était consentie. Les cloches des églises sonneront pendant 7 minutes partout en France le vendredi 25 septembre à 10h. C'est pour annoncer l'arrivée du pape Léon XIV. Il sera ensuite reçu par Emmanuel Macron à l'Élysée.
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3: Un ciel coupé en deux demain, du soleil entre le centre et le sud de la France et beaucoup de nuages à partir de la région parisienne jusque dans les Hauts-de-France. Ça risque de s'étendre au fil de la journée jusqu'en Bourgogne-Franche-Comté. Le sud de la France restera très ensoleillé toute la journée. Attention au vent, on prévoit des rafales autour des 40 et 55 km/h entre la Normandie et les Hauts-de-France. Les températures la matinée se situent principalement en dessous des 20 degrés, sauf sur la Côte d'Azur. Et puis l'après-midi, on aura 20 degrés à Brest, 23 à Strasbourg et Tours, 24 à Paris, 25 à Marseille, 26 à Nice et 28 au plus chaud à Ajaccio.
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2: Bonjour à tous. Aujourd'hui encore, bonne nouvelle. Il y a quelques jours, Crooner Radio était invité au célèbre caveau de la Huchette à Paris pour la présentation du roman de notre ami Danny Briand, Paris ne meurt jamais, qui paraît aux éditions du Rocher. Alors, en attendant de vous parler du Paris éternel et de recevoir l'artiste, moi je voudrais vous dire aujourd'hui mon enthousiasme pour ce lieu mythique parisien qu'est le caveau de la Huchette. Un véritable caveau situé à deux pas du boulevard Saint-Michel et Notre-Dame de Paris. Le caveau de la Huchette existe depuis le XVIe siècle pour avoir abrité les Rose-Croix et les Templiers. Et bien plus tard, après la Deuxième Guerre mondiale, le caveau de la Huchette devient l'un des temples parisiens du swing, du jazz populaire. Je veux parler de ce véritable jazz, celui qui fait danser, celui qui excite les couples et qui vous met en transe dans le genre de ceci.
3: Ça le fait. C'est grave quand ça le fait, ça frappe, ça tape, ça claque, quand ça vient, c'est que ça va. Ça le fait, ça déchire, ça le fait, je sais qu'aujourd'hui, on est plein à aimer ça.
2: Eh bien, figurez-vous que depuis 1946, dans ce caveau de la Huchette, au 5 rue de la Huchette à Paris, eh bien, les plus grands musiciens internationaux, de Sidney Bechet à Nancy Holloway, font danser les gens avec pour public des jeunes, des vieux, des touristes, des provinciaux, des étudiants, des laborieux. Et tout le monde se serre dans ce caveau et se découvre sur des rythmes d'enfer. Entrée peu chère, consommation à partir de 6 euros pour danser et rêver comme au bon vieux temps de Saint-Germain-des-Prés. Et ça ne désemplit pas. Au moment du Covid, Cyril, le représentant de la famille propriétaire, nous a confié que le caveau a connu, comme bien d'autres endroits publics, une véritable traversée du désert. Sauf que, entre-temps, en 2016, sort un film au succès mondial intitulé « La La Land », l'histoire d'un beau gosse musicien de jazz américain qui veut préserver les temples du swing et du jazz, catalysé par une véritable comédie musicale et une histoire d'amour avec la belle Emma Stone. Et dans ce film, on montre une vision magnifiée hollywoodienne du caveau de la Huchette à Paris, France. Et là, via les réseaux sociaux qui s'installent, un public jeune découvre le swing qui fait danser le jazz, la fête à travers la danse à deux, et petit à petit, le caveau de la Huchette retrouve une affluence inespérée avec un succès sans précédent. Grâce à La La Land et aux plateformes de streaming, un public de plus en plus jeune découvre le swing et va désormais swinguer au caveau de la Huchette et ailleurs. Trop heureux ce jeune public de danser, même sans technique, à deux. Et ça, chers amis, c'est ma jolie nouvelle du jour. Danny Briand a raison, Paris ne meurt jamais et la bonne musique non plus.
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1: L'essentiel de l'actualité, Zinedine Zidane a dévoilé la liste des joueurs appelés en équipe de France, la première pour lui en tant que sélectionneur des Bleus. On retrouve certains habitués, Mbappé qui reste capitaine, mais aussi Dembélé, Olise, Cherki, Doué et Barcola. Il y a aussi de nouveaux visages comme Esteban Le Poll, Lucas Dacuña et Jérémy Jacquet. On retrouve l'équipe de France le vendredi 25 septembre en Turquie en Ligue des Nations. La hausse des prix du carburant relance le débat sur les taxes. Marine Le Pen demande une baisse de la fiscalité, notamment de la TVA, pour faire diminuer les prix à la pompe. La candidate RN met en garde contre le risque de blocage de l'économie. Le coût de cette mesure est estimé à environ 11 milliards d'euros. Décision attendue le 26 novembre pour Gérard Depardieu. La cour d'appel de Paris dira s'il doit comparaître devant la cour criminelle pour des accusations de viol. Elles ont été portées par Charlotte Arnoux. Ses avocats demandent le non-lieu. Les faits présumés remontent à l'été 2018. L'acteur affirme que la relation était consentie. Les cloches des églises sonneront pendant 7 minutes partout en France le vendredi 25 septembre à 10h. C'est pour annoncer l'arrivée du pape Léon XIV. Il sera ensuite reçu par Emmanuel Macron à l'Élysée.
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3: Un ciel coupé en deux demain, du soleil entre le centre et le sud de la France et beaucoup de nuages à partir de la région parisienne jusque dans les Hauts-de-France. Ça risque de s'étendre au fil de la journée jusqu'en Bourgogne-Franche-Comté. Le sud de la France restera très ensoleillé toute la journée. Attention au vent, on prévoit des rafales autour des 40 et 55 km/h entre la Normandie et les Hauts-de-France. Les températures la matinée se situent principalement en dessous des 20 degrés, sauf sur la Côte d'Azur. Et puis l'après-midi, on aura 20 degrés à Brest, 23 à Strasbourg et Tours, 24 à Paris, 25 à Marseille, 26 à Nice et 28 au plus chaud à Ajaccio.
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2: Première fois en France, Lady Soul, Aretha Franklin.

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